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2: Après la fête du Canada vient la fête des Américains. On vous souhaite un bon début de journée et la bienvenue dans l'édition du 4 juillet de vos week-ends 100% hits d'été du 99.5 Montréal. Encore une fois, c'est Stanley qui vous accompagne jusqu'à midi en remplacement d'Anne Caron. Sans plus attendre, en musique, ce qui s'en vient dans les prochaines, notamment Bruno Mars, qui cette semaine est en spectacle du côté de l'Allemagne. Et comme vous le savez probablement, il y a une grosse vague de chaleur présentement sur l'Europe. Il faisait 40 degrés cette journée-là et les policiers ont voulu contribuer à leur façon en allant chercher des fusils à eau et ont aspergé les festivaliers présents sur place pour espérer les rafraîchir du moins un peu. Il y a aussi Smash Mouth qui s'en vient dans un instant, chanson tirée du film Shrek après Justin Timberlake et Pink à l'instant, qui n'aurait pas pu dire mieux. Voici Get the Party Started. On vous souhaite un bon samedi au 99.5 Montréal.

plusieurs personnes pensent à tort qu'Eagle Eye Cherry, c'est le nom d'un groupe, mais en fait non, c'est le nom d'un chanteur. Eagle Eye, c'est son prénom, Cherry, c'est son nom de famille. C'est le fils du célèbre trompettiste jazz Don Cherry, qui a toujours répété à son fils, garde ça simple à propos de la musique, et il faut dire que pour la prochaine chanson, il a écouté son conseil à la lettre, parce que la chanson repose sur uniquement 4 accords du début à la fin. Il y a aussi Taylor Swift, Marky Mark and the Funky Bunch, Blondie à venir après Save Tonight, Eagle Eye Cherry dans vos week-ends 100% hit d'été au 89.5 Montréal.

On est beau être début juillet, le hockey lui prend jamais de congé. Quelle semaine mouvementée avec l'ouverture du marché des joueurs autonomes, le repêchage 2026. D'ailleurs, celui qui a repêché le tout premier joueur à l'enquête cette année. Justin Bieber va s'amener dans les prochaines minutes en musique. Il y aura aussi Pitbull, Calvin Harris et Rihanna au retour de Beck. On poursuit vos week-ends 100% hit d'été au 99.5 Montréal avec Loser!

0: On vous remercie d'avoir choisi le 99.5 Montréal pour vous accompagner en ce premier samedi de juillet. Une belle journée à part ça. Si jamais vous venez de vous joindre à nous, vous êtes avec Stanley dans vos week-ends 100% hit d'été au 99.5 Montréal jusqu'à midi. Et là, on s'apprête à prendre une courte pause, la seule de l'heure quand même, et je vous invite à rester des nôtres puisqu'au retour, il y aura notamment Coldplay, Lil Nas X et Brand 23000 qui s'en viennent.
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Festival, on est très content au 99.5 Montréal de pouvoir vous proposer les plus grands succès d'été de tous les temps pendant toute la fin de semaine. Et quand on dit tous les temps, c'est vraiment tous les temps. On va se ramener jusqu'en 1969 au cours des prochaines minutes grâce aux Beatles. Et on se ramène en 2026 à l'instant avec une chanson qui est sortie tout récemment grâce à Harry Styles. Il y aura aussi Lady Gaga et Counting Crows à venir après American Girls.

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1: À première écoute, ce avec quoi on s'apprête à enchaîner ressemble pas mal plus à une chanson de road trip parfaite, mais pourtant est inspirée d'une histoire vraie qui implique un couple âgé disparu au Texas et le groupe a choisi d'imaginer une fin pas mal plus romantique et ça a donné un des plus grands succès rock de mon année de naissance. Je vous la nomme pas, ça risque de me trahir, sinon on poursuit vos week-ends 100% hit d'été au 99.5 Montréal avec Faz.

Pour ceux et celles qui se poseraient la question, coudon, quand est-ce qu'il s'en vient le nouvel album de Charlotte Cardin? Il me semble que ça fait longtemps qu'on l'attend. Ben, j'ai une bonne puis une mauvaise nouvelle. La mauvaise nouvelle, c'est qu'il n'y a pas de date officielle prévue. Et la bonne nouvelle, c'est que ça s'en vient quand même bientôt. C'est prévu pour l'automne 2026. Et histoire de patienter, elle nous a quand même proposé deux extraits en attendant. Il y en a un que je m'apprête à vous offrir. Vous dire qu'il y aura aussi Katy Perry et Sublime à venir après The Way We Touch. On écoute Charlotte Cardin au 99.5 Montréal. 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

0: Jeff s'en vient dans les prochaines minutes afin de prendre le relais pour vous accompagner jusqu'à 17h dans vos week-ends 100% hit d'été. Alors moi, j'en profite pour vous dire merci à tous et toutes d'avoir été des nôtres. On se donne rendez-vous demain, même poste, même heure, c'est-à-dire entre 10h et midi, parce que je serai encore là en remplacement de Dan Caron. D'ici là, restez des nôtres, parce qu'au retour de la pause, il y a Portugal The Man, New Radicals et Tim Impala qui s'en viennent. Alors mon nom, c'est Stan. Je vous souhaite de passer une excellente fin de journée à l'antenne du 99.5 Montréal. Et on se dit à demain. Salut.
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2: Impossible d'arriver ici le samedi sans avoir un petit défi, une petite surprise, une petite manigance orchestrée par mon directeur, mon boss, Benoît Simard, que je salue, qui me demande d'être bon joueur aujourd'hui, de commencer l'émission en saluant quelques-uns des joueurs de l'équipe marocaine. Évidemment qu'il a choisi les prénoms, les noms de famille les plus compliqués, ça va de soi. Donc j'ai 5 joueurs à saluer et après ça, ben, on va passer l'après-midi à dire « Go Canada, go » parce que on veut quand même les battre, les Marocains. À 13h, c'est une rencontre qui sera présentée du côté de Houston. Oui, bonne chance à un des joueurs de l'équipe du Maroc, Ismaël Saïbari. Ça se peut que je prononce tout croche, OK? Ça se peut. Neil El Enaoui, bonne chance aujourd'hui. Achraf Hakimi, je te souhaite bonne chance. On va te battre pareil. Samir El Mourabet, on te salue. Et on salue aussi Bilal El Kanous. Défi relevé, 5 joueurs du Maroc salués. On peut maintenant commencer nos week-ends 100% hit d'été. Jeff Paquet à vos côtés. Et voici David Guetta et Usher au 99.5.

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Prochain match joué à domicile, ce sera samedi prochain, 19h. Stade Percival Molson, Alouettes face aux Stampeders de Calgary. J'aurai des paires de billets à vous remettre en fin de semaine. Et d'ailleurs, j'ai une première paire de billets entre les mains. Au cours des 30 prochaines minutes, vous me textez au 514-667-0995. Vous me racontez une activité prévue pour vous pour la fin de semaine. Rapidement, vous me donnez votre nom, la ville où vous êtes. Et peut-être que vous allez gagner, OK, parmi tous les gens qui m'auront texté une activité prévue pour cette belle fin de semaine. Ben, bonne chance, vous pourriez vous ramasser avec une paire de billets pour aller voir des Alouettes samedi prochain au stade Percival Molson, 514-667-0995. Voici une vague rafraîchissante pour vous. On commence avec Beyoncé et Crazy in Love au 99.5 Montréal.

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1: Oui, absolument. Tu veux tes billets pour aller voir les Alouettes de Montréal samedi prochain au stade Percival Molson, affrontement face aux Stampeders de Calgary. Tu sais ce que t'as à faire. Faut me texter, faut faire ça maintenant. 514-667-0995 dans une quoi quinzaine de minutes tout au plus. Je vais faire une pige parmi tous les gens qui vont m'avoir raconté, partagé un plan prévu pour la fin de semaine, une activité cool pour vous qui s'en vient au cours des prochaines heures ou qui est peut-être même déjà commencé. 514-667-0995, votre chance de remporter vos billets pour aller voir des Alouettes au stade Percival Molson. Vous savez que la radio des Alouettes, c'est nous autres, c'est 99.5. On aura l'avant-match à vous présenter samedi prochain sur le coup de 18h30 avec Jean Saint-Onge et Luc Brodeur-Jourdain. Voici Every Morning au 99.5.

Applaudissez-moi, s'il vous plaît. Je fais une belle manipulation de notre téléphone en studio. J'avais notre gagnant en ligne qui était prêt à me parler. Puis je l'ai flushé. Ben, ça n'a pas d'allure, c'est pas fin. Il s'appelle Éric. Éric Leclerc, il est du côté de Contrecoeur et il nous a texté, il fait partie des nombreuses personnes qui l'auront fait. Au cours de la dernière trentaine de minutes, il a de beaux plans, lui, avec une baignade, avec un barbecue, avec des amis aussi, ça va ressembler à ça, sa fin de semaine. Éric, je te salue, je te félicite et tu te mérites, même si je t'ai raccroché la ligne au nez comme un petit débutant, ta paire de billets pour aller voir les Alouettes de Montréal au stade Percival Molson. Quand ça? Samedi prochain, affrontement face aux Stampeders de Calgary. Et on aura d'autres billets à vous offrir tout au long de la fin de semaine dans vos week-ends 100% hit d'été au 99.5 Montréal. 60 minutes avec seulement les plus grands succès d'été de tous les temps à venir. Et on va débuter ça avec celle-ci.

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17: Ah, les nouvelles sont bonnes. Côté météo, c'est une belle journée du soleil. Maximum prévu 29 degrés. Du soleil pour la journée de demain. Il va faire beau aussi lundi, mardi et mercredi.
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17: On est à 26 degrés à Montréal. C'est Jeff Paquet qui est avec vous autres et on s'embarque dans 60 minutes des plus grands succès d'été de tous les temps. Pas de pub! C'est pas formidable, ça? Bien heureux d'être à vos côtés. Vous voulez me texter, me placoter ça, me jaser ça. Ne vous privez pas. 514-667-0995. Voici les...

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Ouais, une fois de temps en temps, ça va m'arriver de vous parler de soccer cet après-midi parce que cette grande rencontre pour le Canada qui accède à la ronde des 16, quand même pour une première fois à la Coupe du Monde, eh bien aujourd'hui, on pourrait avancer encore un petit peu plus si on arrive à l'emporter face aux redoutables adversaires du jour, nos amis marocains, marocaines. Il y en a beaucoup dans la grande région de Montréal. On vous salue, on vous souhaite un bel après-midi et j'ai envie de vous demander, les amateurs de soccer ou même juste ceux qui regardent ça parce que c'est la Coupe du Monde. Ben, faites-moi donc votre prédiction. Qui va gagner cette partie-là qui débute à l'instant? 514-667-0995. Un bon après-midi.

99.5 Montréal, nous sommes en plein cœur d'un 60 minutes avec les plus grands succès d'été de tous les temps, sans pause publicitaire. C'est Jeff Paquet qui vous tient compagnie aujourd'hui, ce sera le cas également demain, c'est comme ça toutes les fins de semaine. Et ce que j'adore, pratiquer ce métier-là, celui de jouer des tunes ensoleillées et celui de vous faire triper au travers de tout ça. C'est vraiment une programmation musicale hallucinante qu'on a pour vous. On se lance dans une vague parce qu'il fait beau, il fait chaud aujourd'hui. Une petite vague rafraîchissante, ça fait du bien. Omi va l'amorcer. Voici Cheerleader au 99.5 Montréal.

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1: Et j'aime ça recevoir de vos nouvelles. Ne vous gênez jamais. Racontez-moi un peu ce qui vous occupe. 514-667-0995. Je veux saluer Clément. Clément, ce matin, s'est offert une belle randonnée en VTT. 122 km quand même. Pas pire route. Il est de retour à la maison, profite de son patio et profite surtout maintenant des week-ends 100% hit d'été au 99.5 Montréal. Est-ce que vous avez vu le film Histoire de jouets 5? Je n'en entends que de beaux mots et je ne vais plus jamais au cinéma. C'est pas possible. J'aurais pourtant, je pense, envie de le voir comme adulte. Si vous avez des commentaires sur ce film-là, ne vous privez pas, textez-moi ça, 514-667-0995. Et on a une chanson qui fait partie de la bande sonore du film Histoire de jouets 5 pour vous. Elle s'appelle Taylor Swift. Voici I Knew It, I Knew You au 99.5 Montréal.

0: Et c'est avec celle-là qu'on se sort d'un 60 minutes des plus grands succès d'été de tous les temps, sans pause publicitaire. Vous savez comment ça fonctionne, hein? On va prendre une micro-pause, puis après ça, on revient, puis on a 60 autres minutes des plus grands succès d'été de tous les temps. Pas de pub. Ben oui, c'est comme ça. On vous souhaite un très bon samedi après-midi. Mise à jour soccer. On est à la 38e minute de jeu du côté de Houston. Et le Canada se débrouille, somme toute, assez bien face à cette puissance du soccer qui est le Maroc. C'est toujours 0-0, des opportunités de marquer des deux côtés, mais les gardiens sont solides. On lâche pas, on lâche pas. On va peut-être réussir à s'en sortir avec une victoire étonnante cet après-midi. OK, vous pouvez me texter si vous avez envie de vous mouiller un peu. Qui va gagner ça? Canada, Maroc à la Coupe du monde de soccer, 514-667-0995. Météo à venir et la musique de Nelly.
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0: Et que les nouvelles sont bonnes côté météo. Magnifique samedi avec un maximum de 29. Soleil demain. Journée identique, maximum 29 degrés. Il va faire beau au début de la semaine également.
2: 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Il fait présentement...
0: Ben, on est à 26 degrés Montréal. Voici Nelly et Ride With Me au 99.5 Montréal.

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semaine et on a pu y accéder, semblerait-il. Bref, voilà, ça fait le tour des différentes complications sur le réseau routier. Vous avez des nouvelles pour moi, textez-moi 514-667-0995. Voici la plus récente d'Harry Styles. Elle s'appelle American Girls. On l'a pour vous au 99.5 Montréal.

99.5 Montréal, mise à jour soccer pour vous parce qu'on est à la 52e minute de jeu et du côté de Houston, les fans du Maroc sont sur le party. Ils ont réussi à inscrire un premier but dans cette rencontre-là. 1-0, Maroc, reste encore beaucoup de temps à écouler et les Canadiens ne sont pas hors circuit. Ne vous en faites pas, c'est un sacré bon match à regarder cet après-midi. Mais vous autres, profitez du soleil, profitez des week-ends 100% hit d'été et profitez de votre Jeff qui est avec vous en direct. Une vague pour vous et c'est Post Malone qui va l'amorcer avec I Had Some Help au 99.5 Montréal.

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1: On vous présente les plus grands succès d'été de tous les temps ici au 99.5 Montréal, toutes les fins de semaine. Et dans les plus grands succès d'été de tous les temps, faut pas oublier cette année-ci, 2026, été 2026, c'est mon coup de cœur de cette saison estivale que cette chanson-là, chanson aux accents country, chantée par l'américaine Ella Langley. Est-ce que vous avez entendu celle que je m'apprête à vous présenter? Si ce n'est pas le cas, préparez-vous à tomber en amour avec cette chanson-là. Elle s'appelle « Choosing Texas » et son nom, ben oui, je vous le rappelle, c'est Ella Langley. On est ensemble jusqu'à 17h. Ce sont vos week-ends 100% hit d'été au 99.5 Montréal. 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

0: 99.5 Montréal, la radio des Alouettes qui vont jouer leur prochain match local au stade Percival Molson samedi prochain dans 7 jours. Affrontement face aux Stampeders de Calgary à ne pas rater avant-match à 18h30 sur nos ondes. 19h, on y va pour la rencontre avec Jean Saint-Onge et Luc Brodeur-Jourdain qui vont vous décrire et analyser l'action. Vous avez envie de gagner vos billets pour assister à cette partie-là? 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Je vais vous faire gagner cette paire de billets-là. 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Au cours des prochaines secondes, hey, on va se parler un petit peu de météo et on va s'offrir Charlotte Cardin. Ben oui, Charlotte Cardin, rien que ça, juste ça.
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0: Et qui fait beau ce samedi, hein? Alors, on a un maximum prévu de 29 degrés demain dimanche. Même affaire, belle journée ensoleillée, maximum 29 degrés. On aime ça, hein?
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0: On est à 26 degrés Montréal et Charlotte Cardin chante maintenant pour nous The Way We Touch dans les week-ends 100% hit d'été au 99.5 Montréal.

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Bon samedi après-midi à vous à l'écoute du 99.5 Montréal. Eh bien, le beau grand rêve canadien est en train de frapper le mur de la réalité. C'est 2-0 pour le Maroc. On est dans des arrêts de jeu. Reste à peu près 3 minutes et des poussières à cette rencontre-là. Et visiblement que le Canada devra s'avouer vaincu après quand même un beau périple dans cette Coupe du monde de football, de soccer, si vous préférez. Jeff Paquet avec vous, oui, et on continue nos 60 minutes avec les plus grands succès d'été de tous les temps avec The Weeknd.

Montréal. Tout est parfait en ce samedi. Tout est parfait, sauf les accès vers Montréal à partir de la rive sud. Ce que ça peut faire d'avoir le pont-tunnel qui est fermé, on va procéder à des travaux en fin de semaine, ben ça emmène les gens à traverser vers Montréal avec le pont Jacques-Cartier. Ouais, il y a bien du monde de ce côté-là. Vous savez qu'il y a la ronde, il y aura des feux d'artifice aussi ce soir. C'est compliqué. C'est au ralenti. Ça amène bien du monde aussi à utiliser le pont qu'ils détestent le plus, le pont Victoria, à partir de la rive sud pour s'en venir à Montréal. Et que ça avance tranquillement. C'est compliqué aussi pour le pont Champlain. Et il y a même des répercussions. Puis là, c'est à l'autre bout de la ville complètement. Le pont Honoré-Mercier aussi est touché par la vague de trafic pour les gens de la rive sud qui veulent se diriger vers Montréal. Une traversée qui est fermée et les autres écopent, écopent, écopent et écopent. On vous salue des automobilistes. Patience, c'est comme ça que vous allez finir par arriver à bon port. Voici Lady Gaga au 99.5.

Oui, on vous sert les plus grands succès d'été de tous les temps au 99.5 Montréal. Et c'est comme ça à partir de 10h de matin, puis ça se poursuit tout au long de la journée. Alex Laramie sera là sur le coup de 17h pour vous accompagner. Et sinon, peut-être vous rappeler la défaite du Canada face au Maroc cet après-midi. Ça s'est achevé par la marque de 3-0 pour les Marocains. La communauté, évidemment, des Marocains et Marocaines sont très heureux. Et ça festoie à Montréal. Bien correct. Prochain match au programme à la Coupe du Monde, c'est à 17h que ça va commencer. Et cette fois, ce sera le Paraguay qui va affronter la France. Rencontre qui promet énormément. Qu'est-ce qu'il y a dans votre verre, les amis? Qu'est-ce qu'il y a dans votre verre? Là, il est rendu 4h20. Vous me textez 514-667-0995. Ça, c'est parce que votre animateur commence à avoir soif. Un petit brin. Elle boit de l'espresso. Il me semble qu'il fait chaud pour prendre ça, mais bon. Voici Sabrina Carpenter au 99.5 Montréal. Bon samedi.

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1: 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Voici Jeff Paquet.
2: Merci beaucoup à Fanny qui a embarqué dans le jeu parce que je finis toujours par vous poser cette question-là à tous les samedis, tous les dimanches. À un moment donné, je deviens curieux puis je veux savoir, hey, quand il fait beau comme ça, qu'est-ce qu'il y a dans votre verre? Eh bien, Fanny a quoi dans son verre? Elle a un petit rosé, un petit nouveau rosé à 8% d'alcool seulement. Semblerait que c'est délicieux. OK, ben santé, chin-chin, parfait. Si vous avez envie de me laisser savoir ce que vous avez, vous, dans votre verre, ben ouais, allez-y, c'est bien correct. Notre après-midi commence à avancer un peu. Lui, je suis pas certain qu'il aurait obtenu un aussi grand succès si sa chanson avait été interprétée en français. On l'appellerait un melon d'eau sucré. Je sais pas jusqu'à quel point on peut faire une toune à partir de ça, un melon d'eau sucré. Mais en anglais, ça sonne bien. Voici Watermelon Sugar et Harry Styles au 99.5 Montréal.

0: rendu 16h41 minutes. Il y a Alex Laramée qui est en train de se préparer, sera avec vous tantôt, va passer les 5 prochaines heures à vos côtés en ce magnifique samedi. On en a-tu rêvé à des fins de semaine comme ça? Ben là, on est là-dedans à temps plein. Il va faire beau au cours des prochains jours. Il va faire chaud au cours des prochains jours. On aime ça comme ça. Détails météo d'ailleurs au cours des prochaines secondes. Et puis, je vous présenterai la musique de Maroon 5.
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0: En compte, as-tu aimé ce samedi-là? Hein? C'est du soleil encore sur Montréal et ce sera dégagé ce soir. Demain, journée identique à celle d'aujourd'hui. Maximum prévu 29 degrés.
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0: On est à 26 degrés à Montréal. Jeff Paquet qui vous dit bonjour, bonsoir. Il est parti. Ouais, ça, c'est un petit hommage au décédé, au défunt Roger. Bon, je vous souhaite, oui, une bonne soirée avec Alex Aramé. Et demain midi, on va reprendre ça. Nouvelle édition des week-ends 100% hit d'été au 99.5 Montréal.

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2: Bonsoir Montréal, c'est Alex qui vous retrouve pour une autre soirée sur les ondes du 99.5 avec les meilleurs hits d'été de tous les temps. Puis on change pas une formule gagnante, on part ça en force avec de la musique sans arrêt, il y aura pas de pub là. Pour la prochaine heure, on vous fait jouer que des grosses tunes qui vont venir illuminer hein, vos soirées d'été, il fait chaud, fait qu'on va se rafraîchir avec de la bonne tune. On part ça avec The Lumineers, oh hey, au 99.5 Montréal.

J'aime bien ça quand vous me textez au 514-667-0995. Puis là, j'ai le texto de Marianne de Beauharnois. Elle avait pas une demande spéciale en particulier. Elle voulait une toune qui va mettre le party dans place. Ben, j'ai ça pour toi, Marianne. Miley Cyrus, Party in the USA. Let's go!

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Les meilleurs hits d'été de tous les temps, c'est ce que j'ai pour vous ce soir. Wild Cherry, Play That Funky Music, Billy Ocean et Caribbean Queen, ça s'en vient juste après Post Malone, qui est allé dans le country avec Morgan Wallen. C'est I Had Some Help au 99.5 Montréal.

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Il est jamais trop tard pour m'envoyer vos demandes spéciales au 514-667-0995. J'en ai une de Olivier de Saint-Jérôme qui m'a texté. Il m'a confirmé en fait qu'il sera au show de Tame Impala le 22 juillet prochain au Centre Bell. Moi aussi j'ai mes billets, j'espère que vous aussi. Parce que Tame, en fait Kevin Parker, hein, c'est lui qui est derrière le groupe, c'est un artiste.

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0: millionnaire amoureux. Avec plus de 8 albums et 20 ans à leur actif, je pense qu'on peut dire que les Trois Accords sont un des groupes les plus emblématiques du Québec. Ils en ont des bonnes tunes, mais là on écoute les Amoureux qui s'aiment au 99.5 Montréal.
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